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0: Le réveil de ce début de semaine avec les bons hits, hein, ça continue avec Gims et c'est la suite Bella sur votre radio.
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0: On s'intéresse à votre signe pour ce 3 août avec les béliers. Vous démarrez la semaine avec une énergie irrésistible. Agissez sans hésiter. Les taureaux, vous consolidez vos bases aujourd'hui. La patience vous rapportera gros. Gémeaux, vous multipliez les échanges stimulants. Une conversation change tout. Les cancers, vous écoutez votre intuition profonde. Elle vous guide sur le bon chemin. Les lions, vous brillez naturellement. Laissez votre charisme ouvrir les portes. Vierge, vous organisez tout avec précision. L'efficacité est votre force. Balance, vous rétablissez l'harmonie autour de vous. L'équilibre revient. Pour les scorpions, vous creusez sous la surface, une vérité puissante se révèle. Sagittaire, vous élargissez vos horizons, une opportunité inattendue se présente. Capricorne, vous avancez avec discipline, chaque effort compte double aujourd'hui. Verseau, vous osez l'originalité, vos idées innovantes marquent les esprits. Et les poissons, vous vous laissez porter par votre sensibilité, elle vous inspire. La suite avec Gims, Bella, je vous souhaite un excellent réveil. Bah, ça le fait là, avec votre radio. Hein. Bonne journée.

0: Excellent ça, pour se mettre de bonne humeur, pour démarrer la journée. Le She Doesn't Mind, version Riviera. La suite, entre autres, retour de l'info, ce sera à 7h30, météo et Teddy Swims pour les hits avec Mr. Know It All. Bon réveil.
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radio de Chambéry, autre radio, il y a Tête McRae pour la suite, Maroon 5 aussi, et puis cette opération Cinépark au domaine de Marioz à Aix-les-Bains, avec ce soir à 18h l'ouverture des portes du village Food Truck, le bar éphémère, il y aura un concert gratuit aussi, et puis à la nuit tombée, la projection du film Le Sens de la Fête, et n'oubliez pas qu'on vous file vos places hein, sur nos réseaux sociaux. Maroon 5, classique autre radio, c'est parti, System.

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Le petit déj de ce début de semaine, lundi 3 août. Bonne fête au Lydie aujourd'hui. Il y a un classique qui arrive dans le prochain quart d'heure avec Shakira et Mauvais Joe aussi avec Pilé. C'est juste après les infos. Info et météo, c'est avec Teddy Marazen sur Radio.

Hot Radio, ça c'est du bon réveil hein, avec le pilier de Mauvais Joe. Réveil caliente avec Shakira qui arrive pour la suite. 3 août aujourd'hui, on fête l'anniversaire de Christophe Willem qui vient de terminer son nouvel album. Voilà, ça sortira bientôt, on attend la date de sortie. Bon anniversaire aussi à Lambert Wilson, à Vincent Perrault, à Mathieu Kassovitz ou encore à John Landis. C'est lui qui avait réalisé le clip Thriller de Michael Jackson. Eh ouais, ça c'est énorme. Vous fêtez votre anniv aujourd'hui, vous prenez un an de plus. Des bisous, toute la team vous embrasse. C'est reparti pour les hits avec Shakira et c'est Loca.

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1: Ça, c'était Christophe Maé dans le réveil de l'été avec La Lune, extrait de son dernier album. On aura le hit de l'été de 2010 qui arrive, ce sera avant les infos de 8h et Farouko très vite avec Yapaké. Bon début de semaine.
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Le réveil Hot Radio, bienvenue. On approche tranquillement des 8h. 8h, ce sera l'info, la météo avec Teddy Marazen. Avant ça, on a le hit de l'été. Chaque jour à cette heure-ci, on revient sur un hit de l'été. Ça, c'était en 2010. C'est sorti en août 2010. Katy Perry, extrait de son troisième album. On écoute Teenage Dream. Et ça s'écoute bien fort, ça, hein, histoire de se mettre de bonne humeur pour démarrer ce lundi. C'est Hot Radio.

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1: Le réveil de l'été, il est 8h, il y a l'horoscope qui arrive dans les prochaines minutes. Côté hit, Tame Impala et Jenny avec Dracula. Bon début de journée.
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1: C'est l'heure de s'intéresser à l'actu et à la météo. Et c'est le retour de Teddy Marazen sur Hot Radio.
3: Du soleil et des passages nuageux en alternance toute la journée pour ce lundi dans la région. Ce sera d'ailleurs ces conditions jusqu'à la fin de la semaine. Mais à noter que l'on pourrait aussi avoir quelques orages, notamment demain et jeudi. Et pour les températures, il va faire encore très chaud aujourd'hui, avec par exemple jusqu'à 36 degrés cet après-midi à Pontcharra, Montmélian, Gonselin ou encore Chambéry. 6 interventions pour la CRS Alpes hier en Savoie. Une randonneuse de 65 ans perdue chaud au Priou a été récupérée en hélicoptère, tandis qu'une fillette de 9 ans blessée à vélo menuire a été évacuée vers Chambéry. Dans la même station, un père bloqué. La masse a été ramenée au départ du sentier.

0: sécuriser les lieux. Le syndic démuni pointe des fréquentations problématiques et l'absence de clause pénale dans le règlement. Et Chambéry veut accélérer sur l'intelligence artificielle. La ville a candidaté au projet transfrontalier avec Turin et la Vallée d'Aoste pour moderniser ses services publics. L'expérimentation prévue sur 2 ans doit donner aux agents de véritables super-pouvoirs numériques encadrés par une charte adoptée en 2025. Chaque territoire développera son outil, partagé ensuite entre les 3 partenaires. Budget 2 millions d'euros, dont seulement 60 000 à la charge de Chambéry grâce au financement européen. Et enfin, les grottes de Saint-Christophe en Chartreuse battent des records d'affluence en pleine canicule. 2000 visiteurs de plus en juillet par rapport à l'été dernier. Avec 30 degrés dehors et 9 degrés dans la grotte, touristes et familles viennent chercher la fraîcheur, formant des groupes de 35 à 40 personnes. Le site profite aussi du passage du Tour de France. La médiatrice culturelle alerte toutefois sur les étés trop secs. Sans infiltration d'eau, l'écosystème et la fraîcheur naturelle pourraient être menacés à long terme.
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0: Pour le samplon 95, comptez par exemple 1,99€ dans les stations totales de Chambéry, rue du Creuset et avenue de Lyon. C'est aussi 1,99€ au total de l'Aravoir, 1,98€ sinon au Total Énergie de Porte-de-Savoie, même prix pour le Carrefour de Bassens. Et pour le gasoil, 2,24€ pour les super rues de Chambéry et de Cognin, 2,23€ pour le super rue de la Motte-Servolex, 2,22€ sinon pour le Total Énergie de Porte-de-Savoie, 2,19€ pour le Carrefour Market de Valgelon-la-Rochette, et enfin 2,18€, c'est le moins cher aujourd'hui pour le gasoil au Carrefour de Bassens.

0: Les bons hits pour démarrer la semaine, démarrer la journée, et ça, ça fait du bien avec la suite. Angèle, c'est tout oublié sur votre radio.
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0: On s'intéresse à votre signe pour ce 3 août avec les béliers. Vous démarrez la semaine avec une énergie irrésistible. Agissez sans hésiter. Les taureaux, vous consolidez vos bases aujourd'hui. La patience vous rapportera gros. Gémeaux, vous multipliez les échanges stimulants. Une conversation change tout. Les cancers, vous écoutez votre intuition profonde. Elle vous guide sur le bon chemin. Les lions, vous brillez naturellement. Laissez votre charisme ouvrir les portes. Vierge, vous organisez tout avec précision. L'efficacité est votre force. Balance, vous rétablissez l'harmonie autour de vous. L'équilibre revient. Pour les scorpions, vous creusez sous la surface, une vérité puissante se révèle. Sagittaire, vous élargissez vos horizons, une opportunité inattendue se présente. Capricorne, vous avancez avec discipline, chaque effort compte double aujourd'hui. Verseau, vous osez l'originalité, vos idées innovantes marquent les esprits. Et les poissons, vous vous laissez porter par votre sensibilité, elle vous inspire. Angèle prend la suite avec son frère Roméo Elvis, tous les deux sur Tout Oublié. Bon début de semaine, c'est votre radio.

0: Qu'est-ce que c'est bien ça, le remix d'Offenbach de Star Sailor, Far to the Floor.
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0: 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Sound of Legends, c'est la suite San Francisco et Jeu de la Plaque dans le prochain quart d'heure.
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0: Le réveil de l'été, ça continue dans quelques secondes avec Daniel Potter sur la radio de Chambéry.
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0: Justement, on est à Chambé hein, pour vous rembourser le plein d'essence avenue de Turin avec cette 208 bleue qu'on a repérée, EK Célimat, EK 989 et les deux lettres. Vous m'appelez hein, 0825 740 940 si c'est votre 208. Et pour jouer, l'autocollant Haute Radio est à récupérer au McDo, à Aix, Vivier du Lac, Champ Nord, Saint-Alban-Lès et Francin. Et à Super U Pontchara, Superbus et Kio, c'est la suite. Daniel Potter, Bad Day, classique Haute Radio. Et retour de l'info de la météo à 8h30 sur Haute Radio.

0: C'est la veille de l'été, vous êtes peut-être en mode vacances aussi, profitez-en, on y va tranquille, hein, avec à suivre pour les hits, Temper City, les trois de Temper City, ça cartonne ça, hein, c'est Self-Aware. Avant ça, les infos, on fait le point sur la météo avec Teddy Marazen sur votre radio.
1: Du soleil et des passages nuageux en alternance toute la journée pour ce lundi dans la région. Ce sera d'ailleurs ces conditions jusqu'à la fin de la semaine. Mais à noter que l'on pourrait aussi avoir quelques orages, notamment demain et jeudi. Et pour les températures, il va faire encore très chaud aujourd'hui, avec par exemple jusqu'à 36 degrés cet après-midi à Pontcharrat, Montmélian, Gonselin ou encore Chambéry. 6 interventions pour la CRS Alpes hier en Savoie. Une randonneuse de 65 ans perdue chaud au Priou a été récupérée en hélicoptère, tandis qu'une fillette de 9 ans blessée à vélo menuire a été évacuée vers Chambéry. Dans la même station, un père bloqué sous la pointe de la masse a été ramené au départ du sentier. Au refuge d'Entre-le-Lac, une femme de 60 ans et une adolescente de 16 ans ont été rapatriées à Bourg-Saint-Maurice. Et enfin, la journée s'est achevée aux Alus pour un enfant de 9 ans victime d'une chute en VTT. Dans l'actualité, également 37 locataires de la résidence des Thermes à Challes-les-Eaux ont signé une pétition pour dénoncer un quotidien devenu invivable. Entre excréments dans les couloirs, urine, boîte aux lettres forcées, cache de drogue ou encore menaces et dégradations, le maire a alerté la gendarmerie et demandé aux bailleurs d'agir rapidement. Les habitants disent vivre dans la peur et réclament portails et caméras pour sécuriser les lieux. Le syndic démuni pointe des fréquentations problématiques et l'absence de clauses pénales dans le règlement. Et Chambéry veut accélérer sur l'intelligence artificielle. La ville a candidaté au projet transfrontalier avec Turin et la Vallée d'Aoste pour moderniser ses services publics. L'expérimentation prévue sur 2 ans doit donner aux agents de véritables super-pouvoirs numériques encadrés par une charte adoptée en 2025. Chaque territoire développera son outil, partagé ensuite entre les 3 partenaires. Budget 2 millions d'euros, dont seulement 60 000 à la charge de Chambéry grâce au financement européen. Et enfin, les grottes de Saint-Christophe en Chartreuse battent des records d'affluence en pleine canicule. 2000 visiteurs de plus en juillet par rapport à l'été dernier. Avec 30 degrés dehors et 9 degrés dans la grotte, touristes et familles viennent chercher la fraîcheur, formant des groupes de 35 à 40 personnes. Le site profite aussi du passage du Tour de France. La médiatrice culturelle alerte toutefois sur les étés trop secs. Sans infiltration d'eau, l'écosystème et la fraîcheur naturelle pourraient être menacés à long terme.

Vous écoutez votre radio, vous êtes au bon endroit pour démarrer la semaine. Lundi 3 août, bonne fête au Lydie. Bisous Lydie, on embrasse Christophe Willem aussi qui fête ses 43 ans. Lambert Wilson, 68 ans. Mathieu Kassovitz, 59 ans. Et vous aussi, vous allez souffler vos bougies. Eh bah des bisous, on vous embrasse. Oria, c'est la suite et Clean Mendit et Jess Glynne, Razabi sur votre radio.

0: Ça, c'était Oria avec Soirée Mondaine. Il y a David Guetta Gillo pour la suite. Vous êtes peut-être en vacances, profitez-en, il y en a qui sont sur les routes là pour aller au taf. D'ailleurs, si vous devez faire le plein de la voiture, opération plutôt originale dans la région de Samara en Russie. Une station-service a lancé une promo étonnante, un plein d'essence gratuit pour toute personne qui se présente en bikini. Alors ça a cartonné et le pire, ou pas, hein, c'est que bah, y a eu plus d'hommes que de femmes qui se sont présentés en bikini pour repartir avec un plein gratuit. Les images sont complètement folles, ça cartonne sur les réseaux. David Guetta et Gillo, c'est la suite. On va écouter Save Me Tonight. Bonne journée.
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approche des 9h, votre radio. Avec à 9h, le rendez-vous info, hein, Teddy Marazen sera avec nous, l'actu, le point sur la météo aussi, et avant ça c'est Joe pour rejoindre 9h, l'un des acteurs de la série Stranger Things, Steve Harrington, hein, si vous avez suivi la série sur Netflix, bah oui c'est fini maintenant, après 5 saisons, hein. Ouais, vous n'avez pas loupé ça, voilà, sinon vous étiez dans une grotte. Joe, bah il chante aussi, c'est End.

0: Lundi matin ensemble, c'est Arnaud Sud et Hit après les infos avec Félix Jane et Jasmine Thompson. Et je vous ai mis Shakira et Burna Boy aussi avec Dai Dai.
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0: L'actu et on s'intéresse au temps aussi. Hein. C'est avec Teddy Marazen qui est avec nous sur Hit Radio.
2: Du soleil et des passages nuageux en alternance toute la journée pour ce lundi dans la région. Ce sera d'ailleurs ces conditions jusqu'à la fin de la semaine. Mais à noter que l'on pourrait aussi avoir quelques orages, notamment demain et jeudi. Et pour les températures, il va faire encore très chaud aujourd'hui, avec par exemple jusqu'à 36 degrés cet après-midi à Pontcharra, Montmélian, Gonselin ou encore Chambéry. 6 interventions pour la CRS Alpes hier en Savoie. Une randonneuse de 65 ans perdue chaud au Priou a été récupérée en hélicoptère, tandis qu'une fillette de 9 ans blessée à vélo menuire a été évacuée vers Chambéry. Dans la même station, un père bloqué sous la pointe de la masse a été ramené au départ du sentier. Au refuge d'Entre-le-Lac, une femme de 60 ans et une adolescente de 16 ans ont été rapatriées à Bourg-Saint-Maurice. Et enfin, la journée s'est achevée aux Alus pour un enfant de 9 ans victime d'une chute en VTT. Dans l'actualité, également 37 locataires de la résidence des Thermes à Challes-les-Eaux ont signé une pétition pour dénoncer un quotidien devenu invivable. Entre excréments dans les couloirs, urine, boîte aux lettres forcées, cache de drogue ou encore menaces et dégradations, le maire a alerté la gendarmerie au bailleur d'agir rapidement. Les habitants disent vivre

0: 60 000 à la charge de Chambéry grâce au financement européen. Et enfin, les grottes de Saint-Christophe en Chartreuse battent des records d'affluence en pleine canicule. 2000 visiteurs de plus en juillet par rapport à l'été dernier. Avec 30 degrés dehors et 9 degrés dans la grotte, touristes et familles viennent chercher la fraîcheur formant des groupes de 35 à 40 personnes. Le site profite aussi du passage du Tour de France. La médiatrice culturelle alerte toutefois sur les étés trop secs, sans infiltration d'eau, l'écosystème et la fraîcheur naturelle pourraient être menacés à long terme.
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0: Pour le samplon 95, comptez par exemple 1,99€ dans les stations Total de Chambéry, rue du Creutet et avenue de Lyon. C'est aussi 1,99€ au total de l'Aravoir, 1,98€ sinon au Total Énergie de Porte de Savoie, même prix pour le Carrefour de Bassens. Et pour le gasoil, 2,24€ pour les Super Rues de Chambéry et de Cognin, 2,23€ pour le Super Rue de la Motte-Servolex, 2,22€ sinon pour le Total Énergie de Porte de Savoie, 2,19€ pour le Carrefour Market de Balgelon-La Rochette, et enfin 2,18€, c'est le moins cher aujourd'hui pour le gasoil au Carrefour de Bassens.

0: Charlotte Cardin, The Way We Touch, en pleine préparation de son nouvel album, hein, Charlotte Cardin. La suite, c'est Bon Plan Sorti et Alex Warren. Lui, son album sort le 28 août, il est prêt. On va écouter Fever Dream. Bonne matinée.
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bonne semaine. C'est avec Rihanna pour la suite des hits en classique sur la radio de Chambéry. Et côté bon plan, direction le pâté Chambéry avec du cinéma demain avec Spider-Man Brand New Day. Tom Holland est de retour dans le rôle de Peter Parker et de bien sûr Spider-Man avec sa chérie Zendaya aussi. Séance demain si vous voulez vous faire Spider-Man, 13h30, 16h45, 20h45 au pâté Chambéry. La suite de ce lundi matin, Karol G, Scientist et Obera Conocido et Rihanna, Don't Stop the Music. On y va hein, pour ce classique autre radio.

0: Coco.
1: Merci de nous rejoindre pour passer votre lundi matin. On est le 3 août, on fête les Lydie aujourd'hui. Bisous à toutes les Lydie. À suivre pour les hits, entre autres, Teddy Swims avec Mr. Know It All. Et là, c'est le rendez-vous info à 9h30. Info et météo avec Teddy Marazen sur votre radio.
2: Du soleil et des passages nuageux en alternance toute la journée pour ce lundi dans la région. Ce sera d'ailleurs ces conditions jusqu'à la fin de la semaine. Mais à noter que l'on pourrait aussi avoir quelques orages, notamment demain et jeudi. Et pour les températures, il va faire encore très chaud aujourd'hui, avec par exemple jusqu'à 36 degrés cet après-midi à Pontcharra, Montmélian, Gonselin ou encore Chambéry. 6 interventions pour la CRS Alpes hier en Savoie. Une randonneuse de 65 ans perdue chaud au Prioux a été récupérée en hélicoptère, tandis qu'une fillette de 9 ans blessée à vélo menuire a été évacuée vers Chambéry. Dans la même station, un père bloqué sous la pointe de la Masse a été ramené au départ du sentier. Au refuge d'Entre-le-Lac, une femme de 60 ans et une adolescente de 16 ans ont été rapatriées à Bourg-Saint-Maurice. Et enfin, la journée s'est achevée aux Alus pour un enfant de 9 ans victime d'une chute en VTT. Dans l'actualité, également 37 locataires de la résidence des Thermes à Challes-les-Eaux ont signé une pétition pour dénoncer un quotidien devenu invivable. Entre excréments dans les couloirs, urine, boîte aux lettres forcées, cache de drogue ou encore menaces et dégradations, le maire a alerté la gendarmerie et demandé aux bailleurs d'agir rapidement. Les habitants disent vivre dans la peur et réclament portails et caméras pour sécuriser les lieux. Le syndic démuni pointe des fréquentations problématiques et l'absence de clauses pénales dans le règlement. Et Chambéry veut accélérer sur l'intelligence artificielle. La ville a candidaté au projet transfrontalier avec Turin et la Vallée d'Aoste pour moderniser ses services publics. L'expérimentation prévue sur 2 ans doit donner aux agents de véritables super-pouvoirs numériques encadrés par une charte adoptée en 2025. Chaque territoire développera son outil, partagé ensuite entre les 3 partenaires. Budget 2 millions d'euros, dont seulement 60 000 à la charge de Chambéry grâce au financement européen. Et enfin, les grottes de Saint-Christophe en Chartreuse battent des records d'affluence en pleine canicule. 2000 visiteurs de plus en juillet par rapport à l'été dernier. Avec 30 degrés dehors et 9 degrés dans la grotte, touristes et familles viennent chercher la fraîcheur, formant des groupes de 35 à 40 personnes. Le site profite aussi du passage du Tour de France. La médiatrice culturelle alerte toutefois sur les étés trop secs. Sans infiltration d'eau, l'écosystème et la fraîcheur naturelle pourraient être menacés à long terme.

bonne matinée avec vos favoris qui sont là. Il y a Lucenzo et Kenza Farah pour la suite sur votre radio. On est le 3 août, un lundi 3 août, il y a 76 ans, c'était le 3 août 1950, c'était la création du club de football, l'Olympique Lyonnais. Et voilà, l'OL créé il y a 76 ans. Jour pour jour, on embrasse Lambert Wilson qui fête son anniv, Christophe Willem aussi, ou encore Mathieu Kassovitz et John Lindis, c'est lui qui avait réalisé le clip Thriller, un mythique clip Thriller de Michael Jackson. Des bisous si vous fêtez votre anniv, il y a Martin Garrix et Ed Sheeran pour la suite, et Lucenzo et Kenza Farah, Obsession.

0: approche des 10h, il y a Harry Styles pour la suite. La petite sélection télé qui va bien pour ce soir, si vous aimez Le Paradis, il y a Camping Paradis sur TF1, la série, rediff 21h10, et Enquête au Paradis sur France 2, 21h10, rediff aussi. Documentaire sur Florent Pagny sur France 4, si vous aimez Florent Pagny, Florent raconte Pagny. Et puis Permis de conduire, Le Grand Test, ça c'est le jeu sur M6 avec Mac Lesguy et Stéphane Rothenberg. Harry Styles, il est prêt, c'est la suite, je vous ai mis Bruno Mars aussi avec I Just Might. Bonne matinée, bientôt 10h.
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2: On passe le cap des 10h, retour de l'info à suivre côté hit et on va se faire plaisir avec Justin Timberlake, Mauvais Joe et là aussi avec Pilé.
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2: C'est Eddy Marazen qui nous rejoint sur Hot Radio avec l'info et la météo.
4: Du soleil et des passages nuageux en alternance toute la journée pour ce lundi dans la région. Ce sera d'ailleurs ces conditions jusqu'à la fin de la semaine. Mais à noter que l'on pourrait aussi avoir quelques orages, notamment demain et jeudi. Et pour les températures, il va faire encore très chaud aujourd'hui, avec par exemple jusqu'à 36 degrés cet après-midi à Pontcharra, Montmélian, Gonselin ou encore Chambéry. 6 interventions pour la CRS Alpes hier en Savoie. Une randonneuse de 65 ans perdue chaud au Priou a été récupérée en hélicoptère, tandis qu'une fillette de 9 ans blessée à vélo menuire a été évacuée vers Chambéry. Dans la même station, un père bloqué sous la pointe de la masse a été ramené au départ du sentier. Au refuge d'Entre-le-Lac, une femme de 60 ans et une adolescente de 16 ans ont été rapatriées à Bourg-Saint-Maurice. Et enfin, la journée s'est achevée aux Alus pour un enfant de 9 ans victime d'une chute en VTT. Dans l'actualité, également 37 locataires de la résidence des Thermes à Challes-les-Eaux ont signé une pétition pour dénoncer un quotidien devenu invivable. Entre excréments dans les couloirs, urines, boîtes aux lettres forcées, caches de drogue ou encore menaces et dégradations, le maire a alerté la gendarmerie et demandé aux bailleurs d'agir rapidement. Les habitants disent vivre dans la peur et réclament portails et caméras pour sécuriser les lieux. Le syndic démuni pointe des fréquentations problématiques et l'absence de clauses pénales dans le règlement. Et Chambéry veut accélérer sur l'intelligence artificielle. La ville a candidaté au projet transfrontalier avec Turin et la Vallée d'Aoste pour moderniser ses services publics. L'expérimentation prévue sur 2 ans doit donner aux agents de véritables super-pouvoirs numériques encadrés par une charte adoptée en 2025. Chaque territoire développera son outil, partagé ensuite entre les 3 partenaires. Budget 2 millions d'euros, dont seulement 60 000 à la charge de Chambéry grâce au financement européen. Et enfin, les grottes de Saint-Christophe en Chartreuse battent des records d'affluence en pleine canicule. 2000 visiteurs de plus en juillet par rapport à l'été dernier. Avec 30 degrés dehors et 9 degrés dans la grotte, touristes et familles viennent chercher la fraîcheur formant des groupes de 35 à 40 personnes. Le site profite aussi du passage du Tour de France. La médiatrice culturelle alerte toutefois sur les étés trop secs. Sans infiltration d'eau, l'écosystème et la fraîcheur naturelle pourraient être menacés à long terme.

0: La suite de ce lundi matin, c'est avec Tame Impala et Jenny. Très vite.
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0: 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Ça c'est la suite, Tame Impala et Jenny Dracula et Miley Cyrus avec Flowers.
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Lundi matin avec encore des bons sons qui arrivent, entre autres Ugel et Solto sur la radio de Chambéry. Et on s'arrête sur le terrain multisport d'Aillon-Margeria 1000, Aillon-le-Jeune, avec ce jeudi les Colympiades d'été. Vous allez pouvoir constituer votre tribu et affronter sur différentes épreuves vos coéquipiers. Agilité, cohésion et détermination seront de la partie pour remporter le totem. Attention, la sentence va tomber et elle peut être irrévocable. Hein, voilà. Donc rendez-vous ce jeudi 6 août à 10h30 pour ces Colympiades d'été sur le terrain multisport d'Aillon-Margeria 1000, Aillon-le-Jeune. Ugel et Solto, c'est la suite. Et Kyo et Sita, ça c'est un classique, c'est le chemin classique au travail.

Imagine Dragons sur Hot Radio avec Demons. Sound of Legends, c'est la suite hein, d'ici quelques secondes. On l'a appris il y a quelques jours, la bonne nouvelle est tombée. Karol G, la superstar colombienne du reggaeton, annonce une grande tournée mondiale et elle va passer par la France. Deux dates, le 1er juillet 2027 à Paris et à Lyon le 21 juillet. Et ouais, ça va être énorme, ça, la billetterie est ouverte. Rendez-vous l'année prochaine pour Karol G sur scène. David Guetta avec Teddy Swims et Tonsana, il y a du monde. La Gone Gone Gone, c'est la suite. Et Sound of Legend, ça s'écoute fort ça, hein, San Francisco.

0: Ça se passe bien ce lundi matin ensemble avec Julien Lib et Ota, c'est la suite. Avec Dis-moi où. Major Lazer et DJ Snake aussi, Lilon. Réveil de l'été de retour demain à 7h. Bonne journée.
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2: On aura un temps toujours assez variable demain avec encore pas mal de nuages mais aussi quelques averses. Le soleil parviendra tout de même par moments à pointer le bout de son nez pour nous offrir quelques éclaircies. Il faut s'attendre à ces conditions toute la semaine. On alternera entre le soleil, les nuages et la pluie. Les températures pour demain, 20 degrés en matinée à Chaparéan et au Touvet et jusqu'à 32 degrés l'après-midi à Chambéry et Pontcharrat. A noter d'ailleurs que l'Isère et la Savoie sont en vigilance orange canicule. 6 interventions pour la CRS Alpes hier en Savoie. Une randonneuse de 65 ans perdue chaud au Priou a été récupérée en hélicoptère, tandis qu'une fillette de 9 ans blessée à vélo menuire a été évacuée vers Chambéry. Dans la même station, un père bloqué sous la pointe de la masse a été ramené au départ du sentier. Au refuge d'Entre-le-Lac, une femme de 60 ans et une adolescente de 16 ans ont été rapatriées à Bourg-Saint-Maurice. Et enfin, la journée s'est achevée aux Alus pour un enfant de 9 ans victime d'une chute en VTT. Et Chambéry veut accélérer sur l'intelligence artificielle. La ville a candidaté au projet transfrontalier avec Turin et la Vallée d'Aoste pour moderniser ses services publics. L'expérimentation prévue sur 2 ans doit donner aux agents de véritables super-pouvoirs numériques encadrés par une charte adoptée en 2025. Chaque territoire développera son outil, partagé ensuite entre les 3 partenaires. Budget 2 millions d'euros, dont seulement 60 000 à la charge de Chambéry grâce au financement européen. Et les grottes de Saint-Christophe en Chartreuse battent des records d'affluence en pleine canicule. 2000 visiteurs de plus en juillet par rapport à l'été dernier. Avec 30 degrés dehors et 9 degrés dans la grotte, touristes et familles viennent chercher la fraîcheur formant des groupes de 35 à 40 personnes. La médiatrice culturelle alerte toutefois sur les étés trop secs sans infiltration d'eau. L'écosystème et la fraîcheur naturelle pourraient bien être menacés à long terme. Et enfin, une séance de ciné en plein air à retrouver ce soir du côté du domaine de Marlioz. C'est le film Le sens de la fête qui est diffusé avec notamment Gilles Lelouch, Jean-Pierre Bacri ou encore Alban Ivanov. Vous aurez de quoi vous restaurer sur place avec plusieurs food trucks et un concert est aussi prévu avant la projection du film. Rendez-vous donc ce soir au domaine de Marlioz du côté d'Aix-les-Bains.

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1: On aura un temps toujours assez variable demain avec encore pas mal de nuages mais aussi quelques averses. Le soleil parviendra tout de même par moment à pointer le bout de son nez pour nous offrir quelques éclaircies. Il faut s'attendre à ces conditions toute la semaine où on alternera entre le soleil, les nuages et la pluie. Les températures pour demain, 20 degrés en matinée à Chaparéan et au Touvet et jusqu'à 32 degrés l'après-midi à Chambéry et Pontcharra. A noter d'ailleurs que l'Isère et la Savoie sont en vigilance orange canicule. 6 interventions pour la CRS Alpes hier en Savoie. Une randonneuse de 65 ans perdue chaud au Priou a été récupérée en hélicoptère, tandis qu'une fillette de 9 ans blessée à vélo menuire a été évacuée vers Chambéry. Dans la même station, un père bloqué sous la pointe de la masse a été ramené au départ du sentier. Au refuge d'Entre-le-Lac, une femme de 60 ans et une adolescente de 16 ans ont été rapatriées à Bourg-Saint-Maurice. Et enfin, la journée s'est achevée aux Alus pour un enfant de 9 ans victime d'une chute en VTT. Et Chambéry veut accélérer sur l'intelligence artificielle. La ville a candidaté au projet transfrontalier avec Turin et la Vallée d'Aoste pour moderniser ses services publics. L'expérimentation prévue sur 2 ans doit donner aux agents de véritables super-pouvoirs numériques encadrés par une charte adoptée en 2025. Chaque territoire développera son outil, partagé ensuite entre les 3 partenaires. Budget 2 millions d'euros, dont seulement 60 000 à la charge de Chambéry grâce au financement européen. Et les grottes de Saint-Christophe en Chartreuse battent des records d'affluence en pleine canicule. 2000 visiteurs de plus en juillet par rapport à l'été dernier. Avec 30 degrés dehors et 9 degrés dans la grotte, touristes et familles viennent chercher la fraîcheur formant des groupes de 35 à 40 personnes. La médiatrice culturelle alerte toutefois sur les étés trop secs sans infiltration d'eau. L'écosystème et la fraîcheur naturelle pourraient bien être menacés à long terme. Et enfin, une séance de ciné en plein air à retrouver ce soir du côté du domaine de Marlioz. C'est le film Le sens de la fête qui est diffusé avec notamment Gilles Lelouch, Jean-Pierre Bacri ou encore Alban Ivanov. Vous aurez de quoi vous restaurer sur place avec plusieurs food trucks et un concert est aussi prévu avant la projection du film. Rendez-vous donc ce soir au domaine de Marlioz du côté d'Aix-les-Bains.

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1: Bienvenue à tous, il est 16h, c'est Yoann. On continue ensemble comme ça jusqu'à 19h avec très vite Die Die de Shakira et puis Lucas Graham, 7 Years.
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1: Sur Hot Radio, on fait un point sur l'info avec Teddy.

Savoie, une randonneuse de 65 ans perdue chaud au Priou a été récupérée en hélicoptère, tandis qu'une fillette de 9 ans blessée à vélo menuire a été évacuée vers Chambéry. Dans la même station, un père bloqué sous la pointe de la Masse a été ramené au départ du sentier. Au refuge d'Entre-le-Lac, une femme de 60 ans et une adolescente de 16 ans ont été rapatriées à Bourg-Saint-Maurice. Et enfin, la journée s'est achevée aux Alus pour un enfant de 9 ans victime d'une chute en VTT. Dans l'actualité, également 37 locataires de la résidence des Thermes à Challes-les-Eaux ont signé une pétition pour dénoncer un quotidien devenu invivable. Entre excréments dans les couloirs, urine, boîte aux lettres forcées, cache de drogue ou encore menaces et dégradations, le maire a alerté la gendarmerie et demandé aux bailleurs d'agir rapidement. Les habitants disent vivre dans la peur et réclament portails et caméras pour sécuriser les lieux. Le syndic démuni pointe des fréquentations problématiques et l'absence de clauses pénales dans le règlement. Et les grottes de Saint-Christophe en Chartreuse battent des records d'affluence en pleine canicule. 2000 visiteurs de plus en juillet par rapport à l'été dernier. Avec 30 degrés dehors et 9 degrés dans la grotte, touristes et familles viennent chercher la fraîcheur, formant des groupes de 35 à 40 personnes. La médiatrice culturelle alerte toutefois sur les étés trop secs, sans infiltration d'eau. L'écosystème et la fraîcheur naturelle pourraient bien être menacés à long terme. Et enfin, une séance de ciné en plein air à retrouver ce soir du côté du domaine de Marlioz. C'est le film Le Sens de la Fête qui est diffusé avec notamment Gilles Lelouch, Jean-Pierre Bacri ou encore Alban Ivanov. Vous aurez de quoi vous restaurer sur place avec plusieurs food trucks et un concert est aussi prévu avant la projection du film. Rendez-vous donc ce soir au domaine de Marlioz du côté d'Aix-les-Bains.

0: On continue de passer l'été ensemble, bien sûr. Et on va le faire avec un gros banger de 1981. Alors, souvenez-vous, c'était Ricky et Poveri avec ça, l'appel que ti amo. Évidemment, c'est pas le son de Ricky et Poveri qu'on va passer. Non, non, non, on va passer celui de DJ Antoine. DJ Antoine, donc, qui reprend ce banger de 1981, Sara Perchetti Amo, suivi d'Alex Warren avec Fever Dream. Bienvenue.
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Avec Sean Paul, les températures qui arrivent dans un petit instant. Justement, la température monte en ce moment et ça va continuer, hein, je vous le dis au passage. Donc, autant profiter de Splash Run. C'est le 25 août. Alors, ça ramène un petit peu loin, mais au moins, ça vous permet de vous préparer. Splash Run, donc, ça porte bien son nom. Hein. C'est au plan d'eau du Col Molard, du côté d'Albi-Montrond, avec des défis en équipe sur un parcours aqualudique. Donc, ça va se passer évidemment avec de l'eau. Ça va faire splash. Il va falloir courir, il va falloir se dépêcher. Vous allez bien vous marrer. Et puis, ça rafraîchit un petit peu avec la température qui nous attend. Justement, Temperature, Sean Paul.

Les feux d'artifice de Katy Perry avec Fireworks à l'instant sur Hot Radio. Merci d'être avec nous chaque jour plus nombreux, ça nous fait évidemment très plaisir. Ça continue comme ça, que du lourd pour vous avec Teddy Swims, Monsieur Je Sais Tout, Mister Know It All, c'est ce qui arrive maintenant sur Hot Radio.

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1: Alors on est d'accord, il y a des sons comme ça qui font du bien. Et on compte pas s'arrêter en si bon chemin. Non, enfin en tout cas, moi j'ai pas décidé de m'arrêter. Hein. Continue avec vous comme ça tout l'été. Et on va continuer de se faire plaisir. On va siffler avec Florida. Florida et Whistle qui arrive dans un tout petit instant, ça arrive.
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1: Il est 17h, vous êtes sur Hot Radio et on y va ensemble avec Mauvais Joe. Très vite, c'est pilé. Et puis The Chainsmokers et Coldplay se préparent aussi avec Something Just Like This. 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
1: Mais avant ça, sur Hot, on fait un point sur l'actu et la météo avec Teddy Marazen. Salut!
3: On aura un temps toujours assez variable demain avec encore pas mal de nuages mais aussi quelques averses. Le soleil parviendra tout de même par moment à pointer le bout de son nez pour nous offrir quelques éclaircies. Il faut s'attendre à ces conditions toute la semaine où on alternera entre le soleil, les nuages et la pluie. Les températures pour demain, 20 degrés en matinée à Chaparéan et au Touvet et jusqu'à 32 degrés l'après-midi à Chambéry et Pontcharra. A noter d'ailleurs que l'Isère et la Savoie sont en vigilance orange canicule. 6 interventions pour la CRS Alpes hier en Savoie. Une randonneuse de 65 ans perdue chaud au Prioux a été récupérée en hélicoptère, tandis qu'une fillette de 9 ans blessée à vélo menuire a été évacuée vers Chambéry. Dans la même station, un père bloqué sous la pointe de la masse a été ramené au départ du sentier. Au refuge d'Entre-le-Lac, une femme de 60 ans et une adolescente de 16 ans ont été rapatriées à Bourg-Saint-Maurice. Et enfin, la journée s'est achevée aux Alus pour un enfant de 9 ans victime d'une chute en VTT. Dans l'actualité, également 37 locataires de la résidence des Thermes à Challes-les-Eaux ont signé une pétition pour dénoncer un quotidien devenu invivable. Entre excréments dans les couloirs, urine, boîte aux lettres forcées, cache de drogue ou encore menaces et dégradations, le maire a alerté la gendarmerie et demandé aux bailleurs d'agir rapidement. Les habitants disent vivre dans la peur et réclament portails et caméras pour sécuriser les lieux. Le syndic démuni pointe des fréquentations problématiques et l'absence de clauses pénales dans le règlement. Et les grottes de Saint-Christophe en Chartreuse battent des records d'affluence en pleine canicule. 2000 visiteurs de plus en juillet par rapport à l'été dernier. Avec 30 degrés dehors et 9 degrés dans la grotte, touristes et familles viennent chercher la fraîcheur formant des groupes de 35 à 40 personnes. La médiatrice culturelle alerte toutefois sur les étés trop secs sans infiltration d'eau. L'écosystème et la fraîcheur naturelle pourraient bien être menacées à long terme. Et enfin, une séance de ciné en plein air à retrouver ce soir du côté du domaine de Marlioz. C'est le film Le Sens de la Fête qui est diffusé avec notamment Gilles Lelouch, Jean-Pierre Bacri ou encore Alban Ivanov. Vous aurez de quoi vous restaurer sur place avec plusieurs food trucks et un concert est aussi prévu avant la projection du film. Rendez-vous donc ce soir au domaine de Marlioz du côté

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0: 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La suite, c'est Lady Gaga avec Abracadabra, suivi de Tame Impala et Jenny avec Dracula.
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Sur votre radio dans un instant, on va retrouver Jenny from the Block de Jennifer Lopez. Mais avant ça, ciné. Assez de bons plans ciné, c'est pour demain avec le tout dernier Spider-Man Brand New Day avec Peter Parker qui va affronter une nouvelle menace dans un monde qu'il a complètement oublié. Souvenez-vous, dans le dernier épisode de Spider-Man, comment il faisait le choix de disparaître de la mémoire de tout le monde et notamment de Zendaya, voilà, qui joue le rôle de Mary Jane, évidemment, dans Spider-Man. Voilà, Brand New Day, donc c'est mardi au Pâté de Chambé. N'hésitez pas, kiffez bien, apparemment, ça y est, il a enfin des toiles organiques, voilà, qui sortent directement de ses bras. Voilà, il devient un peu mutant. Voilà, c'est un peu l'histoire si ça suit les comics, en tout cas. J'ai dû faire

On continue d'être ensemble ici sur Hot Radio, où vous soyez en ce moment, à la maison, au boulot, en voiture, soyez prudents, mais montez le son quand même, hein, parce que j'ai prévu de vous mettre du lourd, avec la playlist de l'été. C'est Stand Up Legend qui arrive. D'ailleurs, on ferait bien un petit voyage ensemble du côté des États-Unis. On va à San Francisco. Allez, c'est parti. Stand Up Legend, San Francisco sur Hot Radio.

0: Où que vous soyez à la maison, en voiture, au boulot même, par ce temps, quand même, quelle idée, bah on est là avec vous. Ben ouais, on est là et on vous accompagne évidemment avec vos hits préférés. Hein. Ça continue Mark Ronson, Bruno Mars. Bruno Mars qui a fait parler de lui, 1m65 Bruno Mars. Que vous ayez une idée de la taille du monsieur. Le petit problème, c'est que la scène qu'il a prévue pour ses concerts, pour ses lives, est pas forcément adaptée au Stade de France où il était il y a quelques semaines. Et forcément, bah, tout le monde a eu beaucoup de mal à le voir. Donc, pas très content du concert de Bruno Mars. Hein. Allez, heureusement, séance de rattrapage dans un instant avec Uptown Funk. Et puis, Jungle East prépare aussi. Jungle et Emma pour la suite avec juste un peu.
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0: 18h et on profite de l'été ensemble ici sur Hot Radio avec Temper City. Très vite, c'est Self Aware et Nuit Incolore aussi, dépassé.
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0: Allez, avant ça, on fait un point sur l'actu et la météo avec Teddy Marazen. Salut.
2: On aura un temps toujours assez variable demain avec encore pas mal de nuages mais aussi quelques averses. Le soleil parviendra tout de même par moments à pointer le bout de son nez pour nous offrir quelques éclaircies. Il faut s'attendre à ces conditions toute la semaine. On alternera entre le soleil, les nuages et la pluie. Les températures pour demain, 20 degrés en matinée à Chaparéon et au Touvet et jusqu'à 32 degrés l'après-midi à Chambéry et Pontcharra. A noter d'ailleurs que l'Isère et la Savoie sont en vigilance orange canicule. 6 interventions pour la CRS Alpes hier en Savoie. Une randonneuse de 65 ans perdue chaud au Priou a été récupérée en hélicoptère, tandis qu'une fillette de 9 ans blessée à vélo menuire a été évacuée vers Chambéry. Dans la même station, un père bloqué sous la pointe de la masse a été ramené au départ du sentier. Au refuge d'Entre-le-Lac, une femme de 60 ans et une adolescente de 16 ans ont été rapatriées à Bourg-Saint-Maurice. Et enfin, la journée s'est achevée aux Alus pour un enfant de 9 ans victime d'une chute en VTT. Dans l'actualité, également 37 locataires de la résidence des Thermes à Challes-les-Eaux ont signé une pétition pour dénoncer un quotidien devenu invivable. Entre excréments dans les couloirs, urine, boîte aux lettres forcées, caches de drogue ou encore menaces et dégradations, le maire a alerté la gendarmerie et demandé aux bailleurs d'agir rapidement. Les habitants disent vivre dans la peur et réclament portails et caméras pour sécuriser les lieux. Le syndic démuni pointe des fréquentations problématiques et l'absence de clauses pénales dans le règlement. Et les grottes de Saint-Christophe en Chartreuse battent des records d'affluence en pleine canicule.

Moi c'est Johan et je vous accompagne cet été. Ah ouais, je vous accompagne avec la playlist de l'été, on va être ensemble tout le temps, ça va être trop bien. Allez, Charlotte Cardin se prépare, elle a fait l'actu hein, la saison dernière puisque c'était elle avec Ed Sheeran, la marraine de la Star Academy. Alors, toujours pas de nouvelles marraines ou de nouveaux parrains pour la prochaine Star Ac hein, qui va démarrer à la rentrée. Par contre, il semblerait que peut-être Céline Dion soit dans les parages. Voilà, alors ça collerait avec sa tournée hein, quand même.

0: 8 avec Feel Good évidemment, et puis Shakira et Burna Boy aussi, Die Die.
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0: 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On continue comme ça avec votre son préféré ici sur Hot Radio. Ça continue avec les Magic System, premier Gaou et puis Riviera aussi, She Doesn't Mind.

0: Merci d'être avec nous et on profite de l'été pour travailler les ménages aussi. Bah oui, on essaie de se souvenir, Kenji Girac, c'était en quelle année déjà? Quel The Voice? Sachant qu'on est au The Voice 21, qui devrait arriver donc pour la saison 2027. Et ben c'était pour la saison 3 de The Voice en 2014, ça fait déjà 12 ans pour Kenji Girac. Et donc sa carrière, son coach, c'était Mika à l'époque. On le retrouve dans un petit instant avec le feu. Kenji Girac qui a fêté ses 30 ans aussi le mois dernier. On le retrouve avec le feu aux côtés de Vianney.
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